Hiro Nakamura, je serais parti revivre la naissance de Lenny et d'Inaya. 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J'aurais été voir mon grand-père une dernière fois, lui dire que je m'occupe de sa fille, qui ne s'inquiète pas. 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

Il est 7h, bonjour à tous. Vous savez quoi? C'est vendredi, le jour où la bonne humeur est de mise, puisque nous sommes à la veille du week-end. 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
1: Bonjour à tous, nous fêtons léger aujourd'hui, pensez-y. Quel sera le message des astres aujourd'hui ?
2: Bélier, vous aurez la pénible impression de ne pas être sur la même longueur d'onde que votre conjoint ou partenaire.
1: Taureau, avec Mars en bel aspect, vous déploierez une belle énergie.
2: Gémeaux, vous retrouverez rapidement votre optimisme et votre pouvoir de séduction.
1: Cancer, tendre, gentil, vous le serez, comme d'habitude.
2: Lion, pensez à vous prémunir contre le surmenage par une juste répartition entre le travail et les loisirs.
1: Vierge, ce ne sera pas le moment de vous enfermer dans votre tour d'ivoire et de relever le pont-levis. Au contraire, associez vos amis et relations à vos divers projets.
2: Balance, vos relations amicales s'avéreront utiles à plus d'un titre.
1: Scorpion, soyez plutôt tolérant, plus accommodant et mettez votre orgueil en veilleuse.
2: Sagittaire, l'amitié tiendra une plus grande place dans votre vie et les marques d'affection de vos intimes vous iront droit au cœur.
1: Capricorne, ne vous mettez jamais en vedette et soyez toujours d'une loyauté exemplaire.
2: Côté intuition, les Verseaux, eh bien vous serez gâtés par la lune en bel aspect. Votre flair sera infaillible, surtout pour détecter le manque d'authenticité chez les gens.
1: Enfin, Poissons, des rencontres fortuites pourront très bien déboucher sur des amitiés profondes grâce à la complicité de la planète Uranus. On se retrouve demain, bien sûr, pour un nouvel horoscope. Nous fêterons Gérard.

L'association Uranimation organise son 7e grand loto repas le samedi 3 octobre à la salle polyvalente de Saint-Jean-d'Ormont. Au total, 4 000 € de lots sont à gagner sous forme de chèques cadeaux, accompagnés de nombreux lots et d'une tombola gratuite. Le programme est chargé, 21 parties, 2 parties de bingo, 3 parties spéciales et une partie dédiée aux enfants. Côté menu, une salade de carottes, du fuseau lorrain, une salade de pommes de terre et du fumet lorrain, fromage et dessert. Tarif 30 € comprenant le repas, 6 cartons de loto et 3 cartons de parties spéciales. Tarif enfant de moins de 14 ans à 20 € comprenant le repas, 3 cartons plus 3 cartons de parties spéciales et une partie enfant. Ouverture des portes dès 18h, début des jeux à 19h. Attention, les réservations sont à payer à l'avance. Réservez vite votre table au 06 06 40 99 75 ou au 06 45 74 08 80.

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l'épine pour refaire le mur de soutènement et installer un rail de sécurité. La route sera totalement fermée à la circulation, nuit et week-end compris, pour une durée de 12 semaines. Le département met en place deux déviations. Les véhicules légers seront déviés par la RD 58 via Saulcy. Les poids lourds de plus de 3,5 tonnes devront quant à eux passer par le col du plafond à Nouldes et Saint-Léonard.

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1: Bonne fête léger, Béranger. Leur couleur le violet, leur chiffre le 8 et le 7. Les naissances du 2 octobre, Xavier Naidoo, le chanteur, Ayumi Hamasaki, la chanteuse, Mario Bartoli, la joueuse de tennis, Franck Delay, chanteur et comédien, l'ancien membre des To Be Free, Sting, le chanteur du groupe The Police, Luis Fernandez, l'ancien footballeur. En 1939, c'est la naissance de Jean Vallée, auteur, compositeur, interprète belge. Les décès. En 2017, Tom Petty, le chanteur. En 2014, André Buffière, joueur et entraîneur de baseball. En 2007, Francis Borrelli, éditeur publicitaire, l'ancien président du PSG. En 2001, Michel Courage, le chanteur. En 1987, Madeleine Carroll, l'actrice anglaise. En 1804, c'est le décès de Joseph Cugnot, l'inventeur du premier engin automobile à vapeur, le Fantier. En 2020, la tempête Alex touche les Alpes-Maritimes. Le bilan est lourd. En 2011, les premières voitures électriques sont mises en libre service à Paris

comme le modèle du Vélib. En 2009, le CIO désigne Rio pour les Jeux Olympiques de 2016. Pour la première fois, une ville sud-américaine organise les JO d'été. En 2008, en championnat du monde des rallyes, le Français Sébastien Loeb décroche sa 5e couronne consécutive de champion du monde grâce à sa 3e place au Japon. En 2002, c'est la fin de l'embargo sur le bœuf britannique imposé par la France. En 2000, en France, une loi constitutionnelle fait passer la durée du mandat présidentiel de 7 ans à 5 ans. En 1997, Bruno Mazur présente son dernier journal télévisé sur France 2. En 1985, c'est la création de la station de radio Fun Radio. En 1981, une loi française autorise les radios locales sans publicité. Et en 1949, le premier journal télévisé diffusé chaque soir à 21h. Le dicton « Ne sème point au jour de Saint-Léger si tu veux un blé trop léger. Sème au jour de Saint-François, il te rendra grain de ton poids. Mais n'attends pas la Saint-Bruno, ton blé sera tout noiron. »

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Vous pourrez y comparer des clichés anciens avec des photos d'aujourd'hui pour voir comment le village a changé. Le tout enrichi par les témoignages vidéo des anciens habitants. L'entrée est libre et visible les samedis après-midi et les dimanches toute la journée. Et pour aller plus loin, participez à l'atelier d'écriture autour du paysage animé par Geneviève Baumann le dimanche 11 octobre de 9h30 à 11h30. C'est gratuit mais les places sont limitées et on vous demande de vous inscrire par mail à contact@grandefossecafe.fr.

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Son thème, se fondre dans le paysage lorrain, les sections de camouflage en 1914-1918. 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Si ça vous intéresse, rendez-vous donc samedi à 10h, place des Tissages à Provenchères-sur-Fave.

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0: Vous aimez les conseils simples et pleins de bon sens. Voici tout de suite Rosette et ses astuces grand-mère. Bonjour Rosette.
1: Bonjour à tous. Que faire des vieux smartphones et câbles qui dorment dans nos tiroirs? Il existe des solutions pour leur offrir une seconde vie. Recyclage, revente ou reconditionnement. En plus de libérer de la place, vous ferez un geste pour la planète. Si donner les vêtements et chaussures que l'on ne porte plus est entré dans les mœurs, pourquoi ne pas faire de même avec nos vieux appareils électroniques? D'autant qu'il existe de nombreuses solutions pour prolonger leur existence. Surtout que ceux-ci contiennent des métaux précieux, tels que l'or, l'argent, le palladium, le platine et le cuivre. Ces métaux sont utilisés pour fabriquer les smartphones. Alors, pensez-y à rendre votre vieux téléphone portable. À bientôt et bonne journée à tous, à l'écoute de Radio Bellevue.

0: trop jeune pour mourir.
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3: Bonjour à tous. Le gouvernement face à la colère des lycéens. Le ministre de l'Éducation nationale, Édouard Geffray, reçoit aujourd'hui les organisations syndicales et lycéennes ainsi que les associations de parents d'élèves. En attendant, plus de 400 établissements sont fermés ce vendredi, conséquence des violences qui émaillent la contestation lycéenne. Des arrêtés d'interdiction de manifester aux abords des lycées ont également été pris dans toute la France. Cédric Jubilard de retour dans le Tarn. Il participe à la reconstitution du meurtre de Delphine Ossaguel dans la nuit du 15 au 16 décembre 2020. Elle débute ce matin à Cagnac-les-Mines dans la maison des Jubilards, puis dans le champ où des ossements de la jeune femme ont été retrouvés. C'est la première reconstitution depuis que le plaquiste peintre a avoué avoir tué son épouse. Un été onéreux pour la SNCF. Les retards et annulations de trains dus aux canicules et aux incendies ont coûté 80 millions d'euros en juillet et en août à la compagnie ferroviaire. Les 7 sinistres de Gironde et l'interruption des lignes au sud de Bordeaux ont eu un impact de 6 millions d'euros pour le groupe. Mediapart publie de nouveaux éléments après ses accusations contre Jordan Bardella. Le journal d'investigation a ainsi mis en ligne des captures d'écran de plusieurs conversations. Elles doivent appuyer leur enquête révélant des messages antisémites datant de 2013 et attribués aux députés européens. Jordan Bardella, de son côté, a annoncé déposer plainte pour faux et usage de faux. Elon Musk va faire son retour dans le gouvernement de Donald Trump aux États-Unis. Le ministre américain de la Défense a en effet annoncé hier la création d'un comité chargé d'identifier les technologies dont le pays aura besoin pour ses futures guerres. Et le milliardaire en fera donc partie. On rappelle qu'Elon Musk a déjà participé à la commission DOGE chargée de tailler dans les dépenses publiques avant d'en claquer la porte en 2025. Et puis c'est la fête de la science. À partir d'aujourd'hui jusqu'au 12 octobre, de nombreuses manifestations sont organisées partout en France. Le thème cette année, saveurs savantes et les liens étroits entre science, cuisine, goût et alimentation. Pour tout connaître, le www.fetdelascience.fr. Excellente matinée à tous.

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0: Voici tout de suite les conseils de Rachel pour rendre votre vie plus zen. Bonjour Rachel.
1: Bonjour Sylvie, bonjour à tous. Les trois clés zen d'aujourd'hui vont peut-être vous permettre de changer. Aujourd'hui, comme chaque jour, vous seul pouvez décider de changer. Décider de changer est une décision qui vous appartient. Vous pouvez le décider aujourd'hui ou demain ou jamais. Pourquoi vouloir changer ? Votre vie vous satisfait ? Vous n'avez envie de rien d'autre ? Vous n'avez aucun rêve ? Si c'est le cas, cette minute zen n'est pas pour vous. Par contre, si vous avez envie de nouveautés, de changements, de piment dans votre vie, demandez-vous « Quel changement je veux ?» Tout changement ne peut être que bénéfique, car il va vous demander de réfléchir, de vous investir, de vous lancer, donc de changer quelque chose dans votre vie actuelle. Avez-vous peur de vous bouger ? Changer, ne serait-ce qu'une toute petite chose, pour voir les bienfaits d'un changement, demande parfois du courage. Mais ce sera facile avec les trois clés zen d'aujourd'hui qui sont « Pourquoi vouloir changer ? Quel changement je veux ? Avez-vous peur de vous bouger ?» Aujourd'hui est un bon jour pour changer, alors je vous souhaite une belle journée pleine de changements.

0: Slimane sur Radio Bellevue. On retrouve tout de suite l'instant bien-être et Rachel.
1: Bonjour à tous. Aujourd'hui, je vais vous parler de la fatigue. Nous pouvons distinguer trois sortes de fatigue. La fatigue physique, qui peut être due à une maladie, devra favoriser le repos, une quantité de sommeil suffisant et une alimentation équilibrée. La stimulation par massage du point situé à 5 cm sous le nombril pendant 5 minutes chaque matin vous permettra de retrouver de l'énergie. La fatigue physique, due à un surmenage de travail professionnel ou domestique, de sport, vous demandera de ralentir le rythme de votre activité. Vous pouvez relancer l'énergie de votre corps en stimulant par pression chaque extrémité des 10 doigts plusieurs fois par jour. La fatigue psychologique, provoquée par des conflits, des soucis, des chagrins, vous obligera à lâcher prise, à prendre du recul par rapport à la situation. Bien sûr, la fatigue ne doit pas être un état permanent. Stimulez votre énergie pour retrouver du dynamisme et si ça persiste, consultez votre médecin. Je vous souhaite de passer une très belle journée et surtout, prenez soin de vous.

Bonne nouvelle pour vos déplacements quotidiens. L'aide carburant pour les travailleurs grands rouleurs est renouvelée et rehaussée jusqu'à la fin de l'année. Son montant passe à 100 euros pour la période d'octobre à décembre. Si vous l'avez déjà perçu cette année, le versement sera automatique. Pour les nouveaux demandeurs, l'aide s'adresse aux salariés, indépendants et agents publics, effectuant au moins 15 km de trajet domicile-travail ou 8000 km par an. Les plafonds de ressources ont été élargis pour toucher davantage de foyers. Attention, les véhicules 100% électriques de fonction ou les poids lourds ne sont pas éligibles. Testez dès maintenant votre éligibilité et faites votre demande en quelques clics sur le site impots.gouv.fr.

0: Et tout de suite, on vous offre une petite pause poésie sur Radio Bellevue. Alors, laissez-vous emporter par les mots de Marie-Claude. Bonjour Marie-Claude.
1: Bonjour Sylvie, bonjour à tous. Aujourd'hui, cessez le feu. Il était bien joli, mon village ukrainien. On croisait dans les rues bienveillance et soutien. Les grandes personnes dansaient, buvaient de la vodka, en costume du pays, le jour de Malanka. Il était merveilleux, mon décor ukrainien. Les oiseaux dans les branches chantaient dès le matin. Les champs de tournesol répandaient leur lumière, bien loin d'imaginer la folie meurtrière. Il était accueillant, mon foyer ukrainien. Le dimanche, en famille, la fête battait son plein. Tout entouré d'amour, je jouais de longues heures avec mes poupées russes, le symbole du bonheur. Il était apaisant, mon jardin ukrainien. Des parfums m'enivraient comme des magiciens. Je croquais des beignets, je lisais Maroussia, la vie étincelait et riait aux éclats. Mais un jour, des sirènes ont retenti au loin. J'ai vu mon père pleurer. Il a levé le poing. Le malheur approchait car la guerre était là. Il était condamné à partir au combat. Je n'ai pas bien compris ce qui nous arrivait. Pourquoi si brusquement cet échec de la paix? Et en apercevant les débris de l'école, j'ai dit à ma maman, mon cœur d'enfant s'envole. Les fleurs ne poussent plus, les oiseaux se sont tus. Au milieu des gravats, les gens ne sourient plus. La guerre a déchiré la vie sur son passage. Il n'y a plus d'espoir sur le moindre visage. Il est tout dévasté, mon pays ukrainien. Les mots douleur et deuil sont là, au quotidien. Mon beau pays natal, refusant la violence, aux mains d'un dictateur a perdu l'insouciance. J'ai allumé des cierges, j'ai invoqué Vénus, mais ils n'en finissent pas d'envahir ces gugus. Alors, sans amertume, ne dites rien, Motus, je les ai mis au feu, mes précieuses poupées russes. Dans un pays d'azur, de rêves et de chansons, il y avait la vie au milieu des maisons, le rire et la gaieté des filles et des garçons, aujourd'hui tous enfouis sous l'horreur des canons. Il n'y a plus de lumière dans les yeux de mon père, il n'y a plus d'étoiles dans les yeux de ma mère. Et je ferme les miens pour prononcer mon vœu, ma prière acharnée, cessez le feu, cessez le feu.
0: Vous avez apprécié la poésie de Marie-Claude, retrouvez-la vendredi prochain à la même heure. En attendant, préparez vos stylos, vos carnets, dans quelques minutes, c'est la recette cuisine de la semaine avec Julie.

0: Chaque semaine, on retrouve la recette cuisine de Radio Bellevue avec Julie. Bonjour Julie.
1: Bonjour à tous. Aujourd'hui, je vous propose une recette qui sent vraiment bon l'automne. Un filet mignon de porc accompagné de pommes et d'une sauce crémeuse au cidre. Pour 4 personnes, il vous faut un filet mignon d'environ 600 à 700 g, 3 pommes, une échalote, 20 cl de cidre brut, 10 cl de crème, une cuillerée à soupe de moutarde à l'ancienne, une noix de beurre, un peu d'huile, du thym, du sel et du poivre. Commencez par retirer les parties blanches les plus épaisses du filet mignon, puis coupez la viande en médaillons. Épluchez les pommes, retirez leur cœur et découpez-les en quartiers assez épais. Dans une cocotte ou une grande poêle, faites chauffer le beurre avec un filet d'huile. Faites dorer les morceaux de viande sur toute leur face, puis réservez-les momentanément dans une assiette. Dans la même cocotte, faire revenir l'échalote finement émincée pendant 2 minutes. Ajoutez les quartiers de pommes et laissez-les légèrement dorer sans chercher à les cuire complètement. Remettez la viande dans la cocotte, versez le cidre, ajoutez le thym, un peu de sel et du poivre, couvrez partiellement et laissez mijoter à feu doux pendant environ 20 minutes. En fin de cuisson, ajoutez la crème et la moutarde à l'ancienne, mélangez délicatement et laissez épaissir la sauce pendant quelques minutes sans la faire bouillir fortement. Servez ce filet mignon avec une purée, des pommes de terre vapeur ou des tagliatelles. Et ma petite astuce, choisissez des pommes qui restent fermes à la cuisson comme la Golden, la Boscope ou la Reine des Rainettes. Elles absorberont la sauce sans finir en compote. Je vous souhaite un bon appétit.

Vous venez d'écouter Danny Briand à Paris, une chanson chaleureuse qui donne instantanément le sourire. C'était notre titre de la semaine.

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4: Bonjour à tous. La colère des lycéens ne s'essouffle pas. Des tensions ont éclaté ce matin à Marseille ou encore à Strasbourg. 400 établissements sont également fermés dans le pays. Conséquence des violences de la veille. Selon le ministre de l'Éducation nationale, plus d'une centaine de lycées ont subi des dégradations sévères. 40 proviseurs ont également été blessés. Edouard Geffray qui reçoit aujourd'hui les organisations syndicales et lycéennes ainsi que les associations de parents d'élèves. Et Gérald Darmanin lui veut faire payer les casseurs. Le garde des Sceaux a demandé au procureur d'engager la responsabilité civile des parents en cas de dégâts provoqués par leurs enfants lors du mouvement de blocage des lycées. Cette reconstitution judiciaire en ce moment dans le Tarn, celle du meurtre de Delphine Osaguel. Son mari Cédric, qui a reconnu avoir tué la jeune infirmière en décembre 2020 à Cagnac-les-Mines, doit s'expliquer lors de cette mise en situation. Une étape majeure avant son procès en appel prévu en avril 2027. En première instance, Cédric Jubilard avait écopé de 30 ans de réclusion. Jordan Bardella, poussé à la démission par ses concurrents après les nouvelles révélations de Mediapart. Le journal d'investigation affirme avoir authentifié les écrits antisémites attribués au patron du Rassemblement National lorsqu'il était jeune militant. Des accusations niées par le principal intéressé et son parti. Les ministres de l'énergie des pays membres de l'Union européenne se retrouvent ce matin pour évoquer les prix à la pompe. L'Agence internationale de l'énergie s'inquiète de la dépendance européenne au diesel américain à l'approche de l'hiver, avec en toile de fond des craintes de pénurie et de blocage de dépôts pétroliers en France. 52% du territoire européen a été exposé à un stress thermique intense durant la période estivale. Un chiffre publié aujourd'hui par le service européen de surveillance de l'atmosphère Copernicus. On rappelle que cet été a été le plus chaud jamais mesuré en Europe occidentale. Et puis en foot, l'équipe de France dispute ce soir son troisième match de Ligue des Nations. Les Bleus jouent à domicile avec la réception de l'Italie au Stade de France. Coup d'envoi à 20h45. Excellente matinée à tous.

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On vous donne donc rendez-vous samedi 10 octobre de 10h à 16h. 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

0: On retrouve Pierrette pour l'éphéméride de ce jour.
1: Bonne fête léger, Béranger. Leur couleur le violet, leur chiffre le 8 et le 7. Les naissances du 2 octobre, Xavier Naidoo, le chanteur, Ayumi Hamasaki, la chanteuse, Mario Bartoli, la joueuse de tennis, Franck Delay, chanteur et comédien, l'ancien membre des To Be Free, Sting, le chanteur du groupe The Police, Luis Fernandez, l'ancien footballeur. En 1939, c'est la naissance de Jean Vallée, auteur, compositeur, interprète belge. Les décès. En 2017, Tom Petty, le chanteur. En 2014, André Buffière, joueur et entraîneur de baseball. En 2007, Francis Borelli, éditeur publicitaire, l'ancien président du PSG. En 2001, Michel Corrage, le chanteur. En 1987, Madeleine Carroll, l'actrice anglaise. En 1804, c'est le décès de Joseph Cugnot, l'inventeur du premier engin automobile à vapeur, le Fantier. En 2020, la tempête Alex touche les Alpes-Maritimes. Le bilan est lourd. En 2011, les premières voitures électriques sont mises en libre-service à Paris, comme le modèle du Vélib. En 2009, le CIO désigne Rio pour les Jeux Olympiques de 2016. Pour la première fois, une ville sud-américaine organise les JO d'été. En 2008, en championnat du monde des rallyes, le Français Sébastien Loeb décroche sa 5e couronne consécutive de champion du monde grâce à sa 3e place au Japon. En 2002, c'est la fin de l'embargo sur le bœuf britannique imposé par la France. En 2000, en France, une loi constitutionnelle fait passer la durée du mandat présidentiel de 7 ans à 5 ans. En 1997, Bruno Mazur présente son dernier journal télévisé sur France 2. En 1985, c'est la création de la station de radio Fun Radio. En 1981, une loi française autorise les radios locales sans publicité. Et en 1949, le premier journal télévisé diffusé chaque soir à 21h. Le dicton « Ne sème point au jour de Saint-Léger si tu veux un blé trop léger. Sème au jour de Saint-François, il te rendra grain de ton poids. Mais n'attends pas la Saint-Bruno, ton blé sera tout noiron. »

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Ces avantages sont réservés aux seniors résidant dans l'agglomération de Saint-Dié. Alors, pour en profiter, rien de plus simple, présentez-vous à l'accueil avec une pièce d'identité et un justificatif de domicile. C'est une belle occasion de passer un agréable moment.

0: Découvrons tout de suite les conseils de Rachel pour être plus zen aujourd'hui. Bonjour Rachel.
1: Bonjour Sylvie, bonjour à toutes et à tous. Recherchez la lumière si votre humeur est triste. C'est ce que vous conseillent les trois clés zen d'aujourd'hui. La lumière influence votre morale. Si vous déprimez, si vous êtes fatigué, alors recherchez la lumière. Allumez toutes les lampes de votre maison, sortez la journée, profitez de la lumière. En effet, il est prouvé scientifiquement que la lumière apaise et détend. La luminothérapie le prouve. Alors, trouvez votre luminothérapie. La journée, mettez-vous près des fenêtres et le soir, allumez différentes lampes, bougies, pour favoriser votre bien-être. Recherchez la lumière. Pour éviter fatigue et angoisse, mettez en place les trois clés zen d'aujourd'hui qui sont profiter de la lumière, trouver votre luminothérapie, rechercher la lumière. Je vous souhaite de passer une très très belle journée et qu'elle soit la plus lumineuse possible.
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en raison de l'installation du Festival international de géographie à Saint-Dié, le marché des ménages sur le quai Maréchal Leclerc et Jeanne d'Arc. Ces changements concernent les marchés du mardi et du vendredi jusqu'au 9 octobre. Des restrictions de circulation et de stationnement sont à prévoir sur le secteur.

Sensibiliser, comprendre et soutenir, la commune d'Anould se mobilise contre l'endométriose. Rendez-vous lundi à 19h à la maison de l'enfance d'Anould pour une soirée d'information consacrée à cette maladie qui touche de nombreuses femmes. Organisée en présence d'une bénévole de l'association Endo France, cette rencontre vous permettra de poser vos questions, d'échanger et de mieux appréhender cette pathologie. L'entrée est libre et ouverte à tous.

Il est presque 11h, c'est déjà le moment de vous laisser en compagnie de Julie. Je vous souhaite un bon week-end, à lundi. Et pour tous ceux qui aiment les années 80, n'hésitez pas, rejoignez-moi ce soir dès 20h sur le 93.5 pour 2h30 d'émission dédiée à cette décennie.

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2: Bonjour à tous. La colère des lycéens ne s'essouffle pas. Des tensions ont éclaté ce matin à Marseille ou encore à Strasbourg. 400 établissements sont également fermés dans le pays. Conséquence des violences de la veille. Selon le ministre de l'Éducation nationale, plus d'une centaine de lycées ont subi des dégradations sévères. 40 proviseurs ont également été blessés. Edouard Geffray qui reçoit aujourd'hui les organisations syndicales et lycéennes ainsi que les associations de parents d'élèves. Et Gérald Darmanin lui veut faire payer les casseurs. Le garde des Sceaux a demandé au procureur d'engager la responsabilité civile des parents en cas de dégâts provoqués par leurs enfants lors du mouvement de blocage des lycées. Cette reconstitution judiciaire en ce moment dans le Tarn, celle du meurtre de Delphine Ossagel. Son mari Cédric, qui a reconnu avoir tué la jeune infirmière en décembre 2020 à Cagnac-les-Mines, doit s'expliquer lors de cette mise en situation. Une étape majeure avant son procès en appel prévu en avril 2027. En première instance, Cédric Jubilard avait écopé de 30 ans de réclusion. Jordan Bardella poussé à la démission par ses concurrents après les nouvelles révélations de Mediapart. Le journal d'investigation affirme avoir authentifié les écrits antisémites attribués au patron du Rassemblement National lorsqu'il était jeune militant. Des accusations niées par le principal intéressé et son parti. Les ministres de l'énergie des pays membres de l'Union européenne se retrouvent ce matin pour évoquer les prix à la pompe. L'Agence internationale de l'énergie s'inquiète de la dépendance européenne au diesel américain à l'approche de l'hiver, avec en toile de fond des craintes de pénurie et de blocage de dépôts pétroliers en France. 52% du territoire européen a été exposé à un stress thermique intense durant la période estivale. Un chiffre publié aujourd'hui par le service européen de surveillance de l'atmosphère Copernicus. On rappelle que cet été a été le plus chaud jamais mesuré en Europe occidentale. Et puis en foot, l'équipe de France dispute ce soir son troisième match de Ligue des Nations. Les Bleus jouent à domicile avec la réception de l'Italie au Stade de France. Coup d'envoi à 20h45. Excellente matinée à tous.

Salut tout le monde, vous êtes bien sur Radio Bellevue avec Julie. Aujourd'hui, je vous propose de découvrir ensemble des morceaux qui vont vous surprendre et peut-être même vous émouvoir. Restez à l'écoute car j'ai quelques petites pépites musicales à vous faire entendre.

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0: c'est le moment de laisser les étoiles parler. Voici votre horoscope.
1: Bonjour à tous, nous fêtons léger aujourd'hui, pensez-y. Quel sera le message des astres aujourd'hui ?
2: Bélier, vous aurez la pénible impression de ne pas être sur la même longueur d'onde que votre conjoint ou partenaire.
3: Taureau, avec Mars en bel aspect, vous déploierez une belle énergie.
2: Gémeaux, vous retrouverez rapidement votre optimisme et votre pouvoir de séduction.
4: Cancer, tendre, gentil, vous le serez comme d'habitude.
2: Lion, pensez à vous prémunir contre le surmenage par une juste répartition entre le travail et les loisirs.
5: Vierge, ce ne sera pas le moment de vous enfermer dans votre tour d'ivoire et de relever le pont-levis. Au contraire, associez vos amis et relations à vos divers projets.
2: Balance, vos relations amicales s'avéreront utiles à plus d'un titre.
6: Scorpion, soyez plutôt tolérant, plus accommodant et mettez votre orgueil en veilleuse.
2: Sagittaire, l'amitié tiendra une plus grande place dans votre vie et les marques d'affection de vos intimes vous iront droit au cœur.
7: Capricorne, ne vous mettez jamais en vedette et soyez toujours d'une loyauté exemplaire.
2: Côté intuition, les Verseaux, eh bien vous serez gâtés par la lune en bel aspect. Votre flair sera infaillible, surtout pour détecter le manque d'authenticité chez les gens.
8: Enfin, Poissons, des rencontres fortuites pourront très bien déboucher sur des amitiés profondes grâce à la complicité de la planète Uranus.
1: On se retrouve demain, bien sûr, pour un nouvel horoscope. Nous fêterons Gérard.

0: 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Bonjour Pierrette, c'est à toi.
1: Bonjour à tous. Comme chaque vendredi, allons faire un tour pour une balade gourmande et découvrir les spécialités de nos régions. Aujourd'hui, le pastis d'Argelès. Comme son nom l'indique, ce joli gâteau en forme de brioche est né dans le sud-ouest de la France. Pastis est en effet un mot gascon qui signifie pâte. Le pastis était autrefois traditionnellement réservé aux fêtes, les mariages, les communions, les baptêmes, en raison du beurre qu'il contient. Aujourd'hui, on le consomme en toute occasion, au dessert, au petit-déjeuner ou au goûter. Il est composé de farine de froment, d'œufs, de beurre et de sucre et généralement aromatisé à la vanille, à l'anisette, mais aussi parfois au rhum ou à l'eau de fleur d'oranger. Et c'est à consommer sans modération. Alors, bonne journée à tous!

0: Les annonces des manifestations, c'est tout de suite sur Radio Bellevue. Du 3 au 18 octobre à la Grande Fosse, venez découvrir à la salle communale l'exposition « Le temps d'une photo ». Vous pourrez y comparer des clichés anciens avec des photos d'aujourd'hui pour voir comment le village a changé. Le tout enrichi par les témoignages vidéo des anciens habitants. L'entrée est libre et visible les samedis après-midi et les dimanches toute la journée. Et pour aller plus loin, participez à l'atelier d'écriture autour du paysage animé par Geneviève Baumann le dimanche 11 octobre de 9h30 à 11h30. C'est gratuit mais les places sont limitées et on vous demande de vous inscrire par mail à contact@grandefossecafe.fr. Échauffez vos voix et révisez vos classiques. Le samedi 10 octobre, à partir de 19h, à la salle des fêtes d'Entre-deux-Eaux, l'Amicale Laïque vous accueille pour une grande soirée karaoké animée par Coach Animation. Deux formules s'offrent à vous. La formule complète à 15€ avec entrée, assiette de charcuterie, fromage, dessert et un verre de vin inclus. Et l'entrée seule à 5€ si vous souhaitez simplement venir chanter et profiter de l'ambiance. Paiement par carte bancaire accepté. Attention, les places pour le repas se font sur réservation avant le 2 octobre au 07 60 19 34 87 ou au 06 01 09 98 06. L'association Farandole vous invite à son thé dansant spécial Octobre Rose le dimanche 11 octobre de 14h30 à 18h30 à la salle Carbonard de Saint-Dié. Sur scène, l'orchestre Nostalgia sera présent pour vous faire virevolter sur la piste. Une surprise vous attend également au cours de l'après-midi avec la présentation des Miss de Saint-Dié. L'entrée est à 10€, une buvette sera à votre disposition sur place. Sachez que l'intégralité des bénéfices sera reversée à la campagne Octobre Rose. Et pour l'occasion, pensez à enfiler une tenue rose pour afficher votre soutien. Pour réserver votre place, vous pouvez appeler le 07 66 49 09 83. 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Et si vous profitiez de votre mercredi après-midi pour faire une bonne action, la boutique de la Croix-Rouge à Provenchères-sur-Fave est ouverte tous les mercredis de 13h30 à 15h30. Elle se situe juste derrière l'ancienne poste. C'est l'endroit idéal pour trouver des vêtements pour toute la famille, des chaussures, de la déco de seconde main, des livres ou encore des jouets. En plus de faire une bonne affaire, sachez que l'équipe réceptionne également vos dons sur place pour leur offrir une nouvelle vie. C'est bon pour la planète, pour votre budget et pour l'entraide locale. On compte sur vous. 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
1: Merci Sylvie pour toutes ces infos. C'est toujours bien pratique pour savoir ce qui se passe dans le coin. Sur un air

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3: Bonjour à tous. L'appel du ministre de l'Éducation aux parents d'élèves en marge des dégradations commises devant les lycées ces derniers jours. Édouard Geffray souhaite que les parents empêchent leurs enfants de rejoindre les blocages. Pendant ce temps, le ministre de la Justice, Gérald Darmanin, veut faire payer les réparations aux parents si leurs enfants sont impliqués dans des dégâts. Depuis le début du mouvement, environ 2000 personnes ont été placées en garde à vue, dont 90% de mineurs. Plus de 400 établissements sont fermés aujourd'hui. Édouard Geffray rencontre les représentants des syndicats lycéens, des associations de parents d'élèves et des représentants des professeurs. Une deuxième reconstitution dans l'affaire Jubilard organisée aujourd'hui dans le Tarn. Cédric Jubilard, qui a avoué le meurtre de son épouse Delphine, a été extrait de sa cellule ce matin. Direction l'ancien domicile familial à Cagnac-les-Mines ainsi que la commune de Mayoc où des ossements de la jeune femme ont été retrouvés. Environ 150 militaires, dont deux escadrons de gendarmerie mobile, sont sur place pour tenter de comprendre ce qu'il s'est passé la nuit du drame. Le coup de fil d'Emmanuel Macron à Donald Trump au sujet des carburants. Le chef de l'État a demandé au président américain d'agir de manière concertée, sans restriction des exportations, alors que Donald Trump menace d'un embargo sur le diesel américain. Washington met une forte pression sur les Européens pour qu'ils puisent davantage dans leurs réserves de carburant. Après un été caniculaire, la France a connu cette année le deuxième mois de septembre le plus chaud de son histoire. C'est ce qu'annonce Météo France. Il s'agit également du troisième mois de septembre le moins arrosé, contribuant à maintenir le pays dans une sécheresse historique. Et puis le foot avec la première du sélectionneur Zinedine Zidane en France. Les Bleus jouent ce soir contre l'Italie au Stade de France. Troisième match de la Ligue des Nations après deux victoires des Bleus contre la Turquie et la Belgique. L'équipe de France affrontera de nouveau les Belges lundi pour la dernière rencontre de ce rassemblement. Voilà pour l'essentiel de l'info. Excellent après-midi.
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voilà, vous venez d'entendre À Paris dans la version de Danny Briand, c'était la nouveauté de la semaine. Derrière cette chanson, on retrouve Francis Lemarque, un amoureux de la capitale qui a consacré une bonne partie de son répertoire à Paris. Allez, on poursuit toujours en musique, vous êtes bien à l'écoute de Radio Bellevue.

Votre rubrique emploi, c'est tout de suite sur Radio Bellevue. Cette semaine, je vous présente trois nouvelles offres à découvrir autour de Saint-Dié-des-Vosges. Je commence à Belmont-sur-Butan, où une entreprise spécialisée dans les travaux forestiers recherche un ouvrier polyvalent ou une ouvrière polyvalente. Vous participerez à différents travaux de sylviculture, de débroussaillage, d'élagage et de bûcheronnage. Vous pourrez également intervenir pour entretenir et aménager des espaces boisés. Ce CDD de 6 mois est proposé à temps complet à raison de 35 heures par semaine. Les débutants motivés sont les bienvenus et une formation pourra être assurée selon votre expérience. La rémunération se situe entre 12,50 euros et 13 euros brut de l'heure avec une prime et une prime de panier ou des titres restaurants. Deuxième possibilité à Étival Clairefontaine, une entreprise recherche un agent ou une agente de propreté pour un CDD d'un mois. Vous assurez le nettoyage des sanitaires, des bureaux et des espaces communs. Vous devrez également vider les corbeilles et entretenir les sols avec le matériel mis à votre disposition. Le poste représente 32h15 par semaine avec des horaires matinaux du lundi au vendredi. Les débutants sont acceptés mais le permis B est indispensable. Le salaire annoncé est de 12,52€ brut de l'heure. Enfin, à Raon-l'Étape, un poste d'agent d'entretien et de maintenance polyvalent est proposé dans le cadre d'un CDD de 6 mois. Le recrutement prévoit une formation de 450 heures à Épinal ou à Golbey avant l'embauche. Une formation, une expérience ou des aptitudes dans le bâtiment ou les espaces verts sont fortement souhaitées, mais l'annonce reste ouverte aux débutants. Le poste est proposé à raison de 35 heures par semaine en journée pour un salaire de 1868 € brut par mois. Le permis B et un niveau minimum A2 en français sont demandés. Vous pouvez retrouver ces trois annonces et les modalités de candidature directement sur le site de France Travail. Bonne chance dans vos démarches et à très vite pour une nouvelle rubrique emploi.

0: 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Bon après-midi à tous.
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3: Bonjour à tous. Une nouvelle journée de colère devant les lycées. Plusieurs incendies ce matin devant des établissements à Lyon. La situation a dégénéré autour du lycée Édouard Herriot. Du gaz lacrymogène a été lancé par les forces de l'ordre contre les manifestants. Les lycéens sont rejoints depuis hier par les étudiants. Selon l'Union étudiante, plus de 25 campus universitaires sont bloqués aujourd'hui. Le ministre de l'Éducation nationale, Édouard Geffrey, rencontre les organisations syndicales lycéennes. En parallèle, une enquête est ouverte après l'agression filmée d'une policière à Paris en marge du blocage des lycées. Enquête pour violence en réunion sur personne dépositaire de l'autorité publique. Une jeune lieutenant stagiaire de la préfecture de police a été poursuivie, projetée au sol et agressée par plusieurs personnes dans le 20e arrondissement. Selon le ministre de l'Intérieur, Laurent Nunez, quelques 300 policiers et gendarmes ont été blessés hier. C'est la première fois depuis 2022 qu'il retourne à Cagnac-les-Mines. Cédric Jubilard participe en ce moment à la reconstitution du meurtre de son épouse Delphine, lui qui a avoué ce meurtre cet été. Une étape majeure avant son procès en appel prévu en avril prochain. En première instance, Cédric Jubilard avait écopé de 30 ans de réclusion. 4 ans de prison prononcés contre le professeur Jean-Bernard Fourtillan, reconnu coupable d'essais cliniques sauvages sur près de 400 patients atteints de maladies comme Parkinson ou Alzheimer. Des essais menés clandestinement dans une abbaye de la Vienne. Le professeur disait avoir découvert une hormone utile dans le traitement de maladies neurodégénératives, mais le procédé a été rejeté par les autorités médicales. Jean-Bernard Fourtillan avait déjà été poursuivi pour avoir dit que le Covid était une fabrication de l'Institut Pasteur. Et puis en foot, Zinedine Zidane fera sa première ce soir en tant que sélectionneur des Bleus sur le sol français. Pour leur troisième match de Ligue des Nations, les tricolores affrontent l'Italie, une nation que le sélectionneur connaît bien pour des bons et des mauvais souvenirs. France-Italie, c'est à 20h45 dans un stade de France à guichet fermé. Voilà pour l'info, excellente journée.

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4: Bonjour à tous. Une nouvelle journée de colère devant les lycées. Plusieurs incendies ce matin devant des établissements à Lyon. La situation a dégénéré autour du lycée Édouard Herriot. Du gaz lacrymogène a été lancé par les forces de l'ordre contre les manifestants. Les lycéens sont rejoints depuis hier par les étudiants. Selon l'Union étudiante, plus de 25 campus universitaires sont bloqués aujourd'hui. Le ministre de l'Éducation nationale, Édouard Geffray, rencontre les organisations syndicales lycéennes. En parallèle, une enquête est ouverte après l'agression filmée d'une policière à Paris en marge du blocage des lycées. Enquête pour violence en réunion sur personne dépositaire de l'autorité publique. Une jeune lieutenant stagiaire de la préfecture de police a été poursuivie, projetée au sol et agressée par plusieurs personnes dans le 20e arrondissement. Selon le ministre de l'Intérieur, Laurent Nunez, quelques 300 policiers et gendarmes ont été blessés hier. C'est la première fois depuis 2022 qu'il retourne à Cagnac-les-Mines. Cédric Jubilard participe en ce moment à la reconstitution du meurtre de son épouse Delphine, lui qui a avoué ce meurtre cet été. Une étape majeure avant son procès en appel prévu en avril prochain. En première instance, Cédric Jubilard avait écopé de 30 ans de réclusion. 4 ans de prison prononcés contre le professeur Jean-Bernard Fourtillan, reconnu coupable d'essais cliniques sauvages sur près de 400 patients atteints de maladies comme Parkinson ou Alzheimer. Des essais menés clandestinement dans une abbaye de la Vienne. Le professeur disait avoir découvert une hormone utile dans le traitement de maladies neurodégénératives, mais le procédé a été rejeté par les autorités médicales. Jean-Bernard Fourtillan avait déjà été poursuivi pour avoir dit que le Covid était une fabrication de l'Institut Pasteur. Et puis en foot, Zinedine Zidane fera sa première ce soir en tant que sélectionneur des Bleus sur le sol français. Pour leur troisième match de Ligue des Nations, les tricolores affrontent l'Italie, une nation que le sélectionneur connaît bien pour des bons et des mauvais souvenirs. France-Italie, c'est à 20h45 dans un stade de France à guichet fermé. Voilà pour l'info, excellente journée.
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4: Bonsoir à tous. Le ministre de l'Intérieur, Laurent Nunez, déplore des images insoutenables d'une rare violence après l'agression d'un policier en civil à Belfort ce matin en marge de la colère des lycéens. L'agent a été hospitalisé. Son état de santé n'inspire plus d'inquiétude. Dans cette affaire, un lycéen de 17 ans a été placé en garde à vue. Selon le procureur, il a admis qu'il était présent dans le groupe d'agresseurs. Une deuxième reconstitution dans l'affaire Jubilard. Elle était organisée aujourd'hui dans le Tarn. Cédric Jubilard, qui a avoué le meurtre de son épouse Delphine, a été extrait de sa cellule ce matin, direction l'ancien domicile familial à Cagnac-les-Mines ainsi que la commune de Mayoc où des ossements de la jeune femme ont été retrouvés. Environ 150 militaires étaient sur place pour tenter de comprendre ce qu'il s'est passé la nuit du drame. Il a été condamné pour tentative de meurtre sur Federico Martin à Rambourou. Romain Bouvier fait appel. Il y a 4 ans, il avait pourchassé l'ancien rugbyman avant que son comparse Loïc Le Priol ne lui tire dessus. Romain Bouvier a été condamné à 19 ans de prison. François Bayrou sera fixé sur son sort le 17 décembre. La Cour d'appel de Paris rendra sa décision dans le dossier des assistants d'eurodéputés du Modem. L'ancien Premier ministre avait été relaxé en première instance, mais l'accusation a réclamé 2 ans de prison avec sursis. Les cadres du PS interpellent Sébastien Lecornu sur le budget. Dans une lettre, il demande au Premier ministre de revoir sa copie. Les socialistes dénoncent un manque d'effort de justice fiscale. Ils déplorent que la quasi-totalité de l'effort d'économie repose sur le pouvoir d'achat des classes moyennes. Le foot avec la première du sélectionneur Zidane en France. Les Bleus jouent ce soir contre l'Italie au Stade de France. Troisième journée de la Ligue des Nations après 2 victoires des Bleus contre la Turquie et la Belgique. L'équipe de France affrontera de nouveau les Belges lundi pour la dernière rencontre de ce rassemblement. Et puis l'Hérault sera placé demain en vigilance orange, pluie, inondation. Météo France attend des cumuls importants. Voilà pour l'info. Excellente fin d'après-midi.

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3: Bonsoir à tous. Les tensions sont toujours aussi fortes devant les lycées. Nouvelle journée de mobilisation. Des mobilisations marquées par de nombreux débordements. À Belfort, un policier a été roué de coups alors qu'il tentait d'interpeller un lycéen. À la sortie de leur rencontre avec le ministre de l'Éducation, Édouard Geffray, les lycéens ont salué les discussions, mais appellent à poursuivre la mobilisation faute de mesures concrètes. Nathanaël Combari, président du conseil d'administration du Renouveau lycéen, a également dénoncé les violences.
4: Aujourd'hui, on a encore des problématiques, on a des scènes de violence qui sont absolument abjectes et si je pense que nous pouvons faire passer un message aux lycéens, il serait d'être responsable, de ne pas se lier à ces mouvements qui sont violents et qui desservent complètement notre cause tout en donnant raison aujourd'hui à ceux qui tentent de nous décrédibiliser. Nous n'avons pas une mobilisation plus forte, par contre nous demandons aux lycéens d'être raisonnés sur leurs actions. Oui, vous pouvez en effet bloquer votre lycée si vous sentez que évidemment vous n'êtes toujours pas entendu. Soyez intelligents, soyez pacifiques, revendiquez évidemment nos causes et soyez porteurs de sens à vos actions et à vos actes.
3: Une grande journée de mobilisation des lycéens et des étudiants sera organisée mardi. Les pays du G7 vont libérer jusqu'à 100 millions de barils de diesel et de pétrole brut, et ce dans les 4 mois. Selon Emmanuel Macron, cela permettra de faire baisser les prix des carburants. La présidente de la Commission européenne, Ursula von der Leyen, a salué cet accord. Amaury Leveau, accusé de violence sur sa conjointe et son bébé, l'ancien nageur français a été placé en garde à vue en début de semaine à Paris avant son jugement au mois de mars prochain. Il aurait menacé sa compagne avec un couteau et secoué leur bébé âgé de 6 mois. Après un été caniculaire, la France a connu cette année le deuxième mois de septembre le plus chaud de son histoire. Il s'agit également du troisième mois de septembre le moins arrosé. Et puis en foot, Zinedine Zidane fera sa première ce soir en tant que sélectionneur des Bleus sur le sol français. Pour leur troisième match de Ligue des Nations, les tricolores affrontent l'Italie. Voilà pour l'info, excellente soirée.

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Les annonces des manifestations, c'est tout de suite sur Radio Bellevue. Du 3 au 18 octobre à la Grande Fosse, venez découvrir à la salle communale l'exposition « Le temps d'une photo ». Vous pourrez y comparer des clichés anciens avec des photos d'aujourd'hui pour voir comment le village a changé. Le tout enrichi par les témoignages vidéo des anciens habitants. L'entrée est libre et visible les samedis après-midi et les dimanches toute la journée. Et pour aller plus loin, participez à l'atelier d'écriture autour du paysage animé par Geneviève Baumann le dimanche 11 octobre de 9h30 à 11h30. C'est gratuit mais les places sont limitées et on vous demande de vous inscrire par mail à contact@grandefossecafe.fr. Échauffez vos voix et révisez vos classiques. Le samedi 10 octobre, à partir de 19h, à la salle des fêtes d'Entre-deux-Eaux, l'Amicale Laïque vous accueille pour une grande soirée karaoké animée par Coach Animation. Deux formules s'offrent à vous. La formule complète à 15€ avec entrée, assiette de charcuterie, fromage, dessert et un verre de vin inclus. Et l'entrée seule à 5€ si vous souhaitez simplement venir chanter et profiter de l'ambiance. Paiement par carte bancaire accepté. Attention, les places pour le repas se font sur réservation avant le 2 octobre au 07 60 19 34 87 ou au 06 01 09 98 06. L'association Farandole vous invite à son thé dansant spécial Octobre Rose le dimanche 11 octobre de 14h30 à 18h30 à la salle Carbonard de Saint-Dié. Sur scène, l'orchestre Nostalgia sera présent pour vous faire virevolter sur la piste. Une surprise vous attend également au cours de l'après-midi avec la présentation des Miss de Saint-Dié. L'entrée est à 10€, une buvette sera à votre disposition sur place. Sachez que l'intégralité des bénéfices sera reversée à la campagne Octobre Rose. Et pour l'occasion, pensez à enfiler une tenue rose pour afficher votre soutien. Pour réserver votre place, vous pouvez appeler le 07 66 49 09 83. 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Et si vous profitiez de votre mercredi après-midi pour faire une bonne action, la boutique de la Croix-Rouge à Provenchères-sur-Fave est ouverte tous les mercredis de 13h30 à 15h30. Elle se situe juste derrière l'ancienne poste. C'est l'endroit idéal pour trouver des vêtements pour toute la famille, des chaussures, de la déco de seconde main, des livres ou encore des jouets. En plus de faire une bonne affaire, sachez que l'équipe réceptionne également vos dons sur place pour leur offrir une nouvelle vie. C'est bon pour la planète, pour votre budget et pour l'entraide locale. On compte sur vous. 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
2: Bonsoir à tous, ravi de vous retrouver comme chaque vendredi, en espérant que vous avez passé une agréable semaine. Pour vous détendre cette soirée que nous allons passer ensemble pendant 2h30 dans la joie et la bonne humeur, j'ai à vous proposer pour cette première demi-heure Christophe Maillet, Trio, Luan, Claudio Capeo, Johnny Hallyday. Mais bien sûr, c'est la surprise, installez-vous. On va commencer avec Star Academy, avec la musique. Excellente soirée et merci à vous d'avoir choisi. Bien.

0: Claudio Capéo avec Madame, et dans quelques instants on aura Belle Demoiselle par Christophe Maé, on aura également Louane et aussi Trio avec l'hymne de nos campagnes. Ça c'est tout de suite sur Radio Bellevue.
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Maman avec la voix de la fille de Loane qui nous a représenté leur révision en 2025. Et une autre voix qui est inoubliable, c'est celle de Johnny Hallyday avec Vivre pour le meilleur. En vous souhaitant une agréable soirée sur Radio Bellevue.

0: On n'est pas bien là? Qu'est-ce qu'on est bien ensemble jusqu'à 22h30? C'était Vita et Slimane. Et bien sûr, un autre duo qui va suivre, c'est Véronique Sanson avec Vianney. Et juste après, ce sera Charles Aznavour.
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Vous êtes bien sûr en Radio Bellevue. J'espère que vous passez un moment agréable en ma compagnie. Nous sommes ensemble jusqu'à 22h30. Je vous promets que dans quelques instants, on ira au bout de nos rêves avec Jean-Jacques Goldman. Mais d'abord, on va laisser le destin l'emporter avec Enrique Iglesias. Je vous souhaite une excellente soirée.

Elle s'appelle Barbara Pravi. Elle a représenté la France à l'Eurovision en 2021 avec cette chanson « Voilà ». Dans quelques instants, on écoutera Tony Carrera, mais aussi Florent Pagny. Il va faire un hommage aux femmes. Et un jour, une femme, c'est maintenant sur Radio Bellevue.

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Siffler sur la colline, version portugaise, interprétée par Tony Carreira. Et c'est avec Gérard Blanchard, elle voulait revoir sa Normandie. Nous allons aller directement au top de 21h. On se retrouve juste après avec Bernard Lavillier. À tout de suite.

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Melody Tempo, harmonie avec Bernard Lavillier. C'est avec un grand plaisir que je vous retrouve pour cette deuxième partie de l'émission. Vous passez un moment agréable en ma compagnie, vous aimez les tubes des années 60 à aujourd'hui, eh bien vous êtes à la bonne place. Je vous propose quelques grands artistes tels que Jérémy Frérot, Julien Clerc, mais stop, je vais vous faire la surprise pour plus tard. En attendant, on écoute Claude Bartoli.

un des grands tubes de Julien Clerc en 1983 avec Cœur de Rocker. Dans quelques minutes, on aura à nos actes manqués ainsi que Kinvey. Mais tout de suite, c'est Jérémy Frérot avec Un homme. En vous souhaitant une agréable soirée.

En 2010, c'est Grégoire et Jean-Jacques Goldman qui ont formé le duo pour nous interpréter La Promesse. Dans quelques instants, on va écouter Jennifer, Gérald Normand, Jean-Pierre Madère disparu. C'est tout de suite sur Radio Bellevue.

En rouge et noir avec Jeanne Masse en 1986. Et juste avant, c'était une très belle chanson en duo avec Romina Power et Albano Felicita. Un autre duo, c'est Grand Corps Malade et Kinberg Rose tout de suite sur Radio Bellevue, nos plus belles années.

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Nous sommes en 1972 avec un des grands tubes de Claude François, Le lundi au soleil. Dans 3 minutes, le temps d'écouter Icar et Zaz, il sera exactement 22h et moi je reviens avec Gilbert Montagné car pour la dernière demi-heure, eh bien on va commencer avec On va s'aimer. À tout de suite. Tu sais.

On va s'aimer avec ce tube des années 80 avec Gilbert Montagné. Bienvenue à vous pour cette dernière demi-heure de l'émission. Je vous invite à aller faire un petit tour chez Laurette tout en passant par le côté de chez Swan avec Dave. Une excellente soirée à vous.

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1: Ce cœur qui bat avec Mentissa. Dans quelques instants, on aura François Feldman avec Rien que pour toi. Ça sera juste après avoir écouté C'est Jérôme. Ok, pour Miami. Allez, c'est parti pour Miami. À tout de suite.
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Femme libérée avec Cookie Dingler, et c'était en 1984. Oui, nous sommes toujours dans les années 80, et c'est avec le groupe Téléphone Cendrillon qu'on va se quitter pour ce vendredi soir. J'espère que vous avez passé un moment agréable en ma compagnie. Je vous retrouve vendredi prochain à partir de 20h, et bien sûr, n'oubliez pas ce rendez-vous comme chaque samedi pour les dédicaces week-end à partir de 9h30. Je vous souhaite une excellente nuit et merci de m'avoir accompagné pendant ces 2h30. Ciao, bye.

0: Rendez-vous la semaine prochaine. Bonne nuit à tous.
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0: Un Scooby-Doo-Bidou, deux Scooby-Doo-Bidou, une heure passée de 2 secondes à la pendule de Radio Bellevue.
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